0: son poco los verbos del segundo grupo. Al segundo grupo pertenecen, entre otros, los verbos tener, reír, oír, repetir, romper, acoplar, aplaudir, advertir, guanche, chuasi, demorir, mercur, cruxir. Veamos algunos ejemplos.
1: Le deuxième grupo comprende un corte de verbos tener, rugir, obéir, rétablir, remplir, accomplir, applaudir, advertir, blanchir, choisir, demolir, maigrir, grossir. Répartons quelques exemples. 1. Tu répartis les tâches.
0: Tu répartis les tâches.
1: 2. Nous finissons nos devoirs.
0: Nosotros finalizamos nuestras tareas.
1: 3. Je finis mon assiette et j'arrive.
0: Termino mi plato y voy.
1: 4. Nous choisissons l'uniforme vert ou bleu.
0: Elegimos el uniforme verde o azul. Ya puedes conjugar los verbos en francés. Recuerda, allez, allez, parlez, en français, à bientôt.
1: Vous pouvez désormais conjuguer le verbe en français. Rappelez-vous, allez, allez, parlez en français, à bientôt.